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2: Bonjour, bonjour, bienvenue sur M2S Radio. Il est 6h et nous sommes le vendredi 26 juin et c'est la dernière journée de la semaine, dernière émission. Et pour m'accompagner, je suis avec Edouard. Salut Edouard.
3: Salut Damien, salut les auditeurs. Nous sommes vendredi et vendredi, tout est permis.
2: Voilà.
3: Voilà, c'est ça, on peut faire des conneries au boulot avant de partir.
2: Peut-être pas quand même.
3: Voilà, on peut faire des conneries, on peut y cacher et on n'en dit rien. Et voilà.
2: Encore une belle matinale qu'on vous prépare avec Edouard, avec évidemment le chiffre du jour, le zoom et surtout la chronique du jardin. Ça, c'est à 6h30. C'est juste après la météo, l'horoscope et évidemment l'information locale. Et c'est présenté par Edouard comme tous les jours à 6h30 sur M2S Radio. Ça va, elle est prête la chronique, Edouard?
3: Elle est là, elle est sur les sourds noirs.
2: Voilà. Eh bien, écoute, on attendra 6h30 évidemment pour découvrir cette chronique de ce vendredi 26 juin. Nous fêtons les Anthelmes, donc bonne journée aux Anthelmes. C'est la Sainte Anthelme. Anthème. Voilà, c'est ça. La citation du jour, il faut donner du temps au temps. Ça, c'est vrai.
3: Oh, c'est beau ça.
2: Ouais, c'est Cervantes. Oh, il faut donner du temps au temps, c'est tellement vrai. C'est la journée internationale contre l'abus et le trafic illicite de drogue.
3: Ah, c'est pas bien.
2: Ah non, pas bien.
3: Faut faire moral là, attention.
2: Exactement, c'est la journée...
3: L'abus d'alcool est dangereux pour la santé.
2: Ouais, voilà, je pense que c'est plus la drogue.
3: Ah oui,
2: on est au-delà de l'alcool là quand même.
3: Eh bien, la drogue c'est mauvais pour la santé, pas bien, prenez pas de drogue.
2: Non, pas de drogue, pas d'alcool, rien. C'est la journée internationale du dépistage de la scoliose. Et c'est la journée internationale pour le soutien aux victimes de la torture. Voilà.
3: Ah bah oui.
2: Évidemment, on ne peut que les soutenir, les pauvres.
3: Bah on est contre la torture.
2: Bah évidemment.
3: C'est la logique des choses, quoi.
2: Pas pour tout le monde, apparemment.
3: Pas pour tout le monde. Il y a tout sur Terre. T'en as, c'est des malades.
2: Ah bah oui, c'est sûr.
3: Des fois, je me dis, mais c'est fou, on va partager le monde avec des gens.
2: Eh oui, on est
3: non,
2: tous...
3: mais des fois, je dis, mais heureusement qu'il y a des lois. Hein.
2: Ah, bah oui, oui.
3: Il y a
2: des lois ici.
3: Il y a un code, ouais, ici.
2: Ici, mais c'est pas les mêmes lois. Et pourtant,
3: ouais,
2: on est tous.
3: Sais bien, putain, on respire la même air que ces gens.
2: On est tous sur la même planète,
3: putain,
2: mais on n'a pas les mêmes façons de penser, façons de faire. C'est dingue.
3: Oui, alors ça je peux comprendre, mais t'as de ces choses. Non, mais...
2: C'est vrai. Hein.
3: Non, bah, ah bon, après, on part d'un point de vue assez spécial. On dit sur la planète, il y a plus de fous. Tu vois, on dit, il y a des fous, il y a des fous qui tuent des gens, etc. Mais si tu prends un échantillon, hein, à l'époque, au Moyen-Âge, sur 100 personnes, sur 100 personnes, t'auras un fou.
2: Bah oui.
3: Et bah, plus la population augmente, plus t'auras de fous.
2: Ah oui. Alors, proportionnellement.
3: Alors, il y aura toujours autant des gens normaux, sains d'esprit, etc. Et plus la population augmente, et ben plus tu auras aussi des gens normaux, mais aussi des fous.
2: Eh oui, c'est comme ça.
3: Mais bon, à l'époque, les fous, on les brûlait, tu vois. Je veux dire, t'avais un fou, t'avais quelqu'un qui était assez spécial, qui n'était pas dans la norme de l'époque. Hop, on le tuait, on le brûlait. Que maintenant, bah, ça se fait plus. Quoi.
2: Heureusement, oui.
3: Oui, il n'y a plus la peine de mort.
2: On a appris certaines choses.
3: Ça, ouais.
2: On a aussi compris que
3: j'ai
2: des maladies mentales.
3: Tu vois. Ben, l'ombre est Jeanne d'Arc. Bah maintenant, ça, tu peux pas ça.
2: Bah non. Bah après, ça se fait dans d'autres pays. Hein.
3: Oui.
2: Donc, tu vois, notre civilisation, on va dire, les pays occidentaux, on a évolué. Mais dans certains pays, tu vois...
3: T'as signé des choses, là, Damien.
2: Ah ouais, bah après...
3: Attention, hein. Écoute, là, t'as la Cour pénale nationale à Genève, internationale, qui va venir faire un procès. Là.
2: Mais non. Non, justement, ce que je dénonce, c'est justement qu'il y a certains pays où il y a encore des lois archaïques.
3: Oui.
2: Et qui sont plus dans certains pays, mais qui sont encore dans d'autres. Donc, C'est comme ça, les choses évoluent, mais lentement, souvent.
3: Oh,
2: trop
3: bah,
2: lentement.
3: Je sais pas s'il y aura un but à la fin ou est-ce que la Terre va disparaître avant.
2: On verra bien. Écoute, on y sera
3: voilà,
2: plus.
3: Il faudrait faire une chronique philosophique.
2: Ouais, exactement.
3: Moi, je pense que ça ferait philosopher les gens en voiture. Après, ils vont se jeter dans le lac parce que...
2: Mais en tout cas, à 6h30, c'est pas la chronique philosophie, c'est la chronique du jardinier avec Edouard. Et donc, on se retrouve à 6h30. On vous laisse réfléchir hein, sur tout ce qu'on vient de dire. Et nous, on se retrouve à 6h30 pour la chronique du jardin avec Edouard.
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2: L'actualité de ce vendredi 26 juin sur M2S Radio. Depuis le 22 juin et jusqu'en septembre prochain, la préfecture et l'ARS Auvergne-Rhône-Alpes relaient la campagne nationale d'information sur les risques liés à la consommation de protoxyde d'azote. Cette campagne s'inscrit dans une dynamique régionale déjà engagée par les établissements de santé et par les collectivités. Souvent perçu à tort comme un produit festif sans danger, le protoxyde d'azote peut entraîner des complications neurologiques sévères, des troubles sensitifs et moteurs, des atteintes de la moelle épinière, des troubles psychiatriques. Au-delà des conséquences sur la santé, l'usage détourné du protoxyde d'azote soulève des enjeux importants en matière de sécurité publique. Les effets psychoactifs peuvent altérer la vigilance, les capacités psychomotrices et le comportement des consommateurs, augmentant ainsi les risques d'accidents, notamment sur la route. D'après les statistiques nationales des centres anti-poison, la région Auvergne-Rhône-Alpes est la quatrième région de France la plus concernée par l'usage détourné du protoxyde d'azote. La mairie de Sèze vient de lancer son premier programme de 20 biens proposés en bail réel solidaire, non loin d'un quartier résidentiel paisible. Le dispositif permet d'être propriétaire à moindre frais en dissociant le bâti du foncier. Le prix baisse ainsi de 15 à 30%. Deux bâtiments seront donc construits en lieu et place d'un ancien célibatorium d'EDF inhabité depuis longtemps. La municipalité a récemment fait l'acquisition de la parcelle auprès de l'énergéticien pour un coût de 300 000 euros. L'objectif est de proposer des logements pour de l'accession à la propriété à des prix plus bas que le marché, le tout dans une zone classée comme tendue.
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2: Les jours se suivent et se ressemblent côté ciel. Le soleil est encore omniprésent du matin au soir aujourd'hui. Des nuages font leur apparition au fil de la journée et peuvent même donner quelques orages localisés, principalement en montagne. Les températures seront toujours aussi élevées, 20 degrés de minimale le matin et encore 37 degrés de maximale l'après-midi. Les départements de la Savoie et de la Haute-Savoie sont toujours placés en vigilance orange canicule. L'indice UV est de 9. La pollinisation, c'est rouge pour le plantain et orange pour les graminées. La qualité de l'air est mauvaise à Albertville et Ugine, avec la pollution à l'ozone au moins jusqu'à la fin de la semaine.
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1: Et en ce vendredi 26 juin, bonne fête aux Anselmes, les béliers, c'est le gris qui domine, mais cela ne va pas durer. Les taureaux, les événements vous redonneront le sourire. Gémeaux, vous devrez rester prudent dans la gestion de votre argent. Cancer, vous serez un vrai soleil pour tous ceux qui vous entourent. Lion, votre humeur sera plutôt sombre en début de matinée. Les vierges, en ce moment, dans votre travail, vous êtes loin de faire l'unanimité. Balance, quoi que fasse votre partenaire pour vous contenter, rien ne vous satisfera vraiment. Les scorpions, vous manquerez de réalisme. Sagittaire, vos projets ont peu de chances d'aboutir. Capricorne, vos idées ne manquent pas d'originalité. Et Verseau, vous avez un peu d'avance sur les autres. Enfin les poissons, vous devriez rayonner dans l'après-midi. Bonne journée et à demain.
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1: Et il est 6h30 sur M2S Radio. Alors, on vous a bien fait philosopher à 6h, hein. Dès le matin, là, dire que... Ah ben, c'est ça, une radio locale, c'est comme ça. Nous, avec Edouard, on se lance comme ça. Et donc, on vous fait un petit peu réfléchir. Tout de suite, Edouard, comme tous les jours à 6h30, c'est la chronique du jardin.
2: Je me dépêche parce qu'il ne me reste plus que 11% sur ma tablette.
1: Oula. Donc...
2: Bon. Allez, je me lance. À tout de suite.
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2: Rebonjour. Après ce court
1: jingle.
2: Aujourd'hui, on va parler du sureau noir. Au mois de juin, le sureau noir se remarque facilement au long des chemins. Dans les haies et la lisière des forêts, ces grands ombelles de petites fleurs blanches diffusant un parfum délicat qui annonce l'arrivée de l'été. Oh, c'est beau. Le sureau noir, de son nom scientifique, Sombucus nigra, est un arbuste rustique qui peut atteindre plusieurs mètres de hauteur, très répandu en Europe. Il pousse naturellement dans les sols riches et frais. Ces fleurs apparaissent entre mai et juin, très appréciées des insectes et des pollinisateurs. Elles contribuent à la biodiversité et offrent une source de nourriture à de nombreuses espèces. À la fin de l'été, les fleurs laissent place à des petites baignoires regroupées en grappes. Celles-ci sont utilisées depuis des générations pour préparer des sirops, des gelées, des confitures ou encore des boissons traditionnelles. Le sureau noir est aussi apprécié pour les usages anciens. Les fleurs sèches entrent dans sa composition de nombreuses infusions, tandis que les baies cuites sont utilisées dans certaines recettes familiales. Au jardin, le sureau est facile à cultiver. Il apprécie le soleil comme la mi-ombre et demande peu d'entretien une fois installé. Son feuillage dense offre un abri précieux aux oiseaux. Toutefois, il est important de rappeler que les baies crues ainsi que certaines parties de la plante peuvent être légèrement toxiques et doivent être consommées uniquement après cuisson. Alors, fait intéressant, c'est un savez-vous. Autrefois, le sureau était surnommé la pharmacie du paysan, en raison de nombreux usages qu'il lui attribuait aux traditions populaire, à la fois décoratif et utilisé, utile et favorable à la biodiversité, le sureau noir mérite pleinement sa place dans nos jardins et nos paysages. C'est beau, hein ?
1: C'est beau, ouais. Dis donc. Et il y a un saviez-vous.
2: C'est un saviez-vous.
1: Le saviez-vous.
2: Voilà.
1: Ouais, c'est une belle chronique. Ouais, merci, Edouard.
2: Ah, c'est le vendredi qu'elle est plus belle.
1: Ah, toujours un côté un peu poétique.
2: Le lundi, elle est un peu plus dure, tu vois. C'est le début.
1: C'est le début de la semaine.
2: Mais après, le vendredi, ça va, tu vois. C'est...
1: Ouais, ça coule tout seul.
2: Voilà, c'est ça.
1: Bah, merci, Edouard, pour
2: merci
1: cette chronique.
2: Merci aux auditeurs qui nous écoutent. Voilà.
1: Exactement, on pense à Julie et ses collègues facteurs du côté du
2: vin. C'est un sacré métier, ça aussi.
1: On parlait dans la semaine, en début de semaine, de la journée de la fonction publique.
2: C'est speed, hein, c'est... Non, fonction...
1: La poste, ouais.
2: T'es pas fonctionnaire.
1: Hein. C'est assimilé, non, un peu.
2: Non, c'est venu à part.
1: Ah,
2: c'est,
1: ok.
2: C'est venu une société...
1: SA, ok.
2: À côté,
1: d'accord.
2: Bon, après, c'est toujours l'argent des contribuables qui repart.
1: Oui.
2: Voilà quoi. Contractuel, le fonctionnaire, c'est la même chose.
1: Ça. En tout cas, c'est un sacré métier quand même.
2: Ouais, un sacré métier.
1: Donc,
2: voilà.
1: Surtout.
2: Et heureusement, ils sont là. Bon, maintenant, t'as les mails.
1: Ouais, il y en a de moins en moins.
2: Maintenant, ils font un peu plus coulissimo, tu vois.
1: Mm. En tout cas, on salue Julie et ses collègues.
2: Voilà.
1: Donc, facteurs.
2: Attends, c'est où? C'est dans quel pays qu'ils ont interdit, ils ont arrêté la poste.
1: Alors là, je ne sais
2: crois
1: pas du
2: Danemark.
1: Tout.
2: Ouais, bon, c'est pas grave. On embrasse Julie.
1: Julie, voilà.
2: Et ses collègues.
1: Et ses collègues facteurs.
2: On leur fait des bisous.
1: Sur le secteur du gin qui nous écoute.
2: Sur le secteur du gin.
1: Qui nous écoute tous les jours.
2: Ouais, ouais.
1: sur MDS Radio 88.4 FM des bords du lac d'Annecy jusqu'à Albertville en passant évidemment par Ugine. À 7h, c'est le chiffre du jour sur MDS Radio et vous avez rendez-vous avec l'agenda des événements qui est présenté par Alan d'ici 10 petites minutes. En attendant, c'est la pause musicale sur MDS Radio.
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1: L'association de protection animale des cœurs à sauver avec le soutien de la pétanque uginoise organise le samedi 4 juillet à Ugine la première édition du tournoi de pétanque solidaire. Inscription à partir de 9h, début des parties à 10h. Concours de pétanque en doublette formée. Participation 12€ par équipe, un joueur licencié maximum par équipe. De nombreux lots à gagner. Venez partager une journée conviviale placée sous le signe du sport, de la bonne humeur et de la solidarité. Buvette et petite restauration sur place. Un événement en partenariat avec M2S Radio. Don du sang à Notre-Dame des Millières. 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
1: Et il est 7h sur M2S Radio. Bienvenue si vous nous rejoignez. Merci pour votre fidélité en ce vendredi 26 juin, dernier jour de la semaine. Bonne fête aux anthèmes. Et également la citation du jour, il faut donner du temps au temps, c'est signé Cervantes. C'est la journée internationale contre l'abus et le trafic illicite de drogue. C'est également la journée internationale du dépistage de la scoliose et la journée internationale pour le soutien aux victimes de la torture. Tout de suite, Edouard, sans plus tarder, le chiffre du jour sur M2S Radio. Et le chiffre du jour, c'est 16.
2: 16.
1: Exactement, ouais.
2: 16.
1: 16.
2: Ok.
1: 16. Et en fait, c'est des térawatt-heures par an.
2: D'accord.
1: Alors, c'est...
2: Moi, j'ai pas de notion. Bon, je travaille pas chez des... Moi, j'ai non. pas de notion. J'ai jamais trop compris les Moi, watts, non. les ouais, machins. Bah... J'avais des cours sur ça, mais j'y comprenais rien.
1: En tout cas, c'est énorme. 16 térawatts par an. Et en fait, c'est une source d'énergie. Mais laquelle, ça? C'est justement, telle est la question. Et je vous donnerai la réponse à 7h30 sur M2S Radio. En attendant, si vous avez une idée, si vous travaillez, vous, chez EDF, et d'ailleurs, EDF est très présent hein, en Savoie, évidemment, avec tous les barrages, etc. Et ben, n'hésitez pas à commenter sur les réseaux sociaux de Mordu de Savoie. Voilà. Voilà, vous pouvez peut-être trouver la réponse, le chiffre du jour, donc, qui est 16 TWh par an. Allez, on se retrouve à 7h30. En attendant, c'est le flash d'informations locales et la météo sur M2S Radio.
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1: L'actualité de ce vendredi 26 juin sur M2S Radio. Depuis le 22 juin et jusqu'en septembre prochain, la préfecture et l'ARS Auvergne-Rhône-Alpes relaient la campagne nationale d'information sur les risques liés à la consommation de protoxyde d'azote. Cette campagne s'inscrit dans une dynamique régionale déjà engagée par les établissements de santé et par les collectivités. Souvent perçu à tort comme un produit festif sans danger, le protoxyde d'azote peut entraîner des complications neurologiques sévères, des troubles sensitifs et moteurs, des atteintes de la moelle épinière, des troubles psychiatriques. Au-delà des conséquences sur la santé, l'usage détourné du protoxyde d'azote soulève des enjeux importants en matière de sécurité publique. Les effets psychoactifs peuvent altérer la vigilance, les capacités psychomotrices et le comportement des consommateurs, augmentant ainsi les risques d'accidents, notamment sur la route. D'après les statistiques nationales des centres anti-poison, la région Auvergne-Rhône-Alpes est la quatrième région de France la plus concernée par l'usage détourné du protoxyde d'azote. La mairie de Sèze vient de lancer son premier programme de 20 biens proposés en bail réel solidaire, non loin d'un quartier résidentiel paisible. Le dispositif permet d'être propriétaire à moindre frais en dissociant le bâti du foncier. Le prix baisse ainsi de 15 à 30%. Deux bâtiments seront donc construits en lieu et place d'un ancien célibatorium d'EDF inhabité depuis longtemps. La municipalité a récemment fait l'acquisition de la parcelle auprès de l'énergéticien pour un coût de 300 000 euros. L'objectif est de proposer des logements pour de l'accession à la propriété à des prix plus bas que le marché, le tout dans une zone classée comme tendue.
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1: Les jours se suivent et se ressemblent côté ciel. Le soleil est encore omniprésent du matin au soir aujourd'hui. Des nuages font leur apparition au fil de la journée et peuvent même donner quelques orages localisés, principalement en montagne. Les températures seront toujours aussi élevées, 20 degrés de minimale le matin et encore 37 degrés de maximale l'après-midi. Les départements de la Savoie et de la Haute-Savoie sont toujours placés en vigilance orange canicule. L'indice UV est de 9. La pollinisation, c'est rouge pour le plantain et orange pour les graminées. La qualité de l'air est mauvaise à Albertville et Ugine, avec la pollution à l'ozone au moins jusqu'à la fin de la semaine.
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1: Et en ce vendredi 26 juin, bonne fête aux Anselmes, les béliers, c'est le gris qui domine, mais cela ne va pas durer. Les taureaux, les événements vous redonneront le sourire. Gémeaux, vous devrez rester prudent dans la gestion de votre argent. Cancer, vous serez un vrai soleil pour tous ceux qui vous entourent. Lion, votre humeur sera plutôt sombre en début de matinée. Les vierges, en ce moment, dans votre travail, vous êtes loin de faire l'unanimité. Balance, quoi que fasse votre partenaire pour vous contenter, rien ne vous satisfera vraiment. Les scorpions, vous manquerez de réalisme. Sagittaire, vos projets ont peu de chances d'aboutir. Capricorne, vos idées ne manquent pas d'originalité. Et Verseau, vous avez un peu d'avance sur les autres. Enfin les poissons, vous devriez rayonner dans l'après-midi. Bonne journée et à demain.
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1: Et il est 7h30 sur M2S Radio, toujours au cœur de votre matinale entre 6h et 9h. Édouard, le chiffre du jour, juste avant on avait dit que c'était 16, et donc j'ai dit que c'était des térawattheures par an, et c'était en 2024, ça date, hein, on n'a pas les chiffres exacts. Est-ce que tu as une idée de ce que ça peut être ?
2: La production hydraulique, non pas hydraulique, électrique.
1: Non, c'est une autre, elle n'est pas très connue cette source d'énergie, et justement c'est pour ça que j'en parle, parce que la région Auvergne-Rhône-Alpes a une grosse... Et la Savoie et les pays de Savoie en général ont même un gros potentiel.
2: Souterraine, là, comment on appelle ça ?
1: Non, encore une autre, il y en a tellement. C'est une autre, elle est vraiment pas connue.
2: Panneau solaire ?
1: Non.
2: Non, ça c'est la mode.
1: Je donne la réponse.
2: En fait, ça c'est un indice.
1: Ouais, c'est ça concerne l'industrie. Voilà, c'est en lien avec l'industrie notamment.
2: Bah, la chaleur produite par en excès.
1: Exactement, c'est ça. Et en fait, ça porte un nom, ça s'appelle la chaleur fatale. Est-ce que tu savais ?
2: Non, je connaissais pas.
1: En fait, ou alors ça s'appelle la chaleur de récupération. Mmh. Et en fait, c'est la chaleur qui est générée par un procédé dont l'objectif n'est pas la production d'énergie.
2: D'accord.
1: Mais qui est en fait qui est l'énergie produite par l'industrie notamment.
2: D'accord. Mais je crois que le CHU de Grenoble, elle est ressourcée, elle est chauffée une partie par, je crois, par le centre de tri, là où partent les déchets.
1: Ouais, c'est ça. Bah, en fait, c'est l'objectif de cette chaleur de récupération, ou ce qu'on appelle chaleur fatale, en fait, c'est de capter. La chaleur produite notamment par l'industrie, mais par d'autres, ça peut être aussi des bâtiments autres, hein, mais c'est vrai que c'est principalement efficace dans l'industrie. Ce qu'on dit, c'est pour ça qu'on dit chaleur de récupération ou chaleur fatale, parce que ce serait une chaleur qui serait perdue. Et en fait, le but, c'est de la capter, puis de la transporter pour favoriser son exploitation sous forme thermique.
2: D'accord.
1: Mais c'est vrai que c'est un procédé qui est un petit peu compliqué, parce qu'il faut, la capter, cette chaleur, il faut la transporter, et il faut qu'en fait il y ait un environnement autour. Et ça, c'est vrai que ça demande un procédé assez important. Et du coup, la région Auvergne-Rhône-Alpes, et notamment les Pays de Savoie, avec toutes les industries qu'il y a, par exemple dans la vallée de l'Arve, hein, où par exemple, on sait que dans la vallée de l'Arve, il y a plus de 600 entreprises industrielles dans la vallée de l'Arve. Donc, il y aurait ce procédé-là, mais qui n'est pas encore facile. Et du coup, le chiffre du jour, c'est qu'en fait, c'est la chaleur fatale estimée en Auvergne-Rhône-Alpes, qui est de 16 térawattheures par an. Donc, une belle source de chaleur potentielle.
2: Ouais, c'est...
1: Et d'ailleurs, il y a une entreprise savoyarde qui est justement... spécialisé là-dedans, et qui justement a ce procédé-là, et donc qui le développe notamment dans les pays de Savoie. Donc on peut pas la citer, sinon ce serait de la pub, mais en tout cas, on sait que la région est assez précurseur par rapport à ça. Donc une belle source, on en parle souvent avec l'hydraulique, etc., mais c'est aussi important. Voilà, c'était le petit chiffre du jour, et l'occasion de parler de cette source
2: d'énergie.
1: D'énergie. Alors, c'est pas vraiment de l'énergie, hein, c'est plus récupérer la chaleur, mais en tout cas, et d'aller chauffer. Alors là où c'est compliqué, c'est justement de devoir garder la chaleur au bon moment et au bon endroit. Alors, si on va citer l'entreprise, elle s'appelle Savoie Process. Voilà.
2: Ah bah voilà.
1: Comme ça, on les embrasse.
2: Notre côté libéral.
1: Ouais, voilà. Et donc qui est du côté de Savoie Technolac.
2: D'accord. Okay.
1: Donc on y va. C'est Savoie Process, et donc qui est une entreprise qui est basée à Savoie Technolac et qui est donc spécialisée dans cet outil qui s'appelle Ecoficient. C'est eux qui ont monté cet outil et qui permet justement de capter cette chaleur fatale. Voilà, donc bravo à eux. Bravo et bravo à la région pour tout ce développement des énergies renouvelables. Voilà, c'était donc le chiffre du jour sur M2S Radio. On se retrouve pour le Zoom de la matinale et on va parler de vélo. Wow. Allez, à tout de suite. 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
1: L'association de protection animale des cœurs à sauver avec le soutien de la pétanque uginoise organise le samedi 4 juillet à Ugine la première édition du tournoi de pétanque solidaire. Inscription à partir de 9h, début des parties à 10h. Concours de pétanque en doublette formée. Participation 12€ par équipe, un joueur licencié maximum par équipe. De nombreux lots à gagner. Venez partager une journée conviviale placée sous le signe du sport, de la bonne humeur et de la solidarité. Buvette et petite restauration sur place. Un événement en partenariat avec M2S Radio. Don du sang à Notre-Dame des Millières. 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Rendez-vous sur dondesang.efs.santé.fr. 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
2: Et il est 8h sur M2S Radio en ce vendredi 26 juin. C'est toujours la matinale entre 6h et 9h et on attaque la dernière heure de la matinale. Et tout de suite, le zoom de la matinale, c'est on va parler vélo et on va parler de la Viarona. Voilà, est-ce que tu connais toi la Viarona ?
3: Oui.
2: Et c'est donc une
3: route européenne de vélo.
2: Exactement, c'est une voie, un itinéraire cyclable qui mesure 815 km et qui court entre le lac Léman jusqu'à la Méditerranée. Ouais.
3: À Monaco, je crois.
2: Exactement. Et si on en parle, c'est parce que le département de la Savoie, qui gère le tronçon notamment en Savoie, a aménagé dernièrement 5,4 km de la Viarona entre Motz et Serrières en Chautagne pour 4 millions d'euros. Et depuis 2021, le département investit notamment sur cette Viarona. Alors, c'est au-dessus du lac du Bourget, pour ceux qui ne pourraient pas trop situer. Donc,
3: je crois que tu peux partir d'Albertville.
2: Ah oui, après ça se rejoint, bien sûr, avec la voie verte.
3: Ouais, de la voie verte, tu peux la descendre.
2: Bien sûr, oui, après ça.
3: Et après, tu peux la rejoindre.
2: Ça se rejoint,
3: je voulais la faire au début. Moi, je voulais faire un voyage au vélo. Pour le moment, non, mais je ferais bien un de ces jours.
2: Et en tout cas, il y a en Savoie, donc il y a une quarantaine de kilomètres de cette Viarona. Donc effectivement, on peut relier la Méditerranée en vélo en toute sécurité. Voilà, un bel investissement pour le coup, pour ceux qui en tout cas aiment le
3: vélo.
2: Le vélo, évidemment. Hein.
3: Après, t'en as plein, t'en as d'autres.
2: Bien sûr, ouais.
3: Tu peux aller partout en Europe.
2: Oui, ouais, après ça, il y a vraiment des autoroutes du vélo.
3: Ça va jusqu'en Turquie. Plus tu arrives dans les pays plus loin, ou moins c'est indiqué.
2: Plus c'est difficile, ouais.
3: Plus c'est difficile.
2: Ok.
3: C'est ce que j'ai entendu, puisque je me suis un peu renseigné là-dessus. Mm-hmm. Et disait, plus tu vas vers la Turquie par là-bas, moins c'est moins bien indiqué.
2: Ok. Voilà, en tout cas, n'hésitez pas à emprunter cette Viarona donc sur plus de 800 km et 40 km, une quarantaine de kilomètres dans notre département de la Savoie, également la Haute-Savoie est également empruntée. Un aménagement supplémentaire pour les vélos et c'est important aussi en toute sécurité. Voilà, c'était le zoom de la matinale. Tout de suite, on fait un point sur l'actualité, la météo, l'horoscope et on revient à 8h30 pour la dernière partie de l'émission et de la semaine sur M2S Radio 88.4 en FM, m2sradio.fr et les applications mobiles. Important, les applications mobiles.
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2: L'actualité de ce vendredi 26 juin sur M2S Radio. Depuis le 22 juin et jusqu'en septembre prochain, la préfecture et l'ARS Auvergne-Rhône-Alpes relaient la campagne nationale d'information sur les risques liés à la consommation de protoxyde d'azote. Cette campagne s'inscrit dans une dynamique régionale déjà engagée par les établissements de santé et par les collectivités. Souvent perçu à tort comme un produit festif sans danger, le protoxyde d'azote peut entraîner des complications neurologiques sévères, des troubles sensitifs et moteurs, des atteintes de la moelle épinière, des troubles psychiatriques. Au-delà des conséquences sur la santé, l'usage détourné du protoxyde d'azote soulève des enjeux importants en matière de sécurité publique. Les effets psychoactifs peuvent altérer la vigilance, les capacités psychomotrices et le comportement des consommateurs, augmentant ainsi les risques d'accidents, notamment sur la route. D'après les statistiques nationales des centres anti-poison, la région Auvergne-Rhône-Alpes est la quatrième région de France la plus concernée par l'usage détourné du protoxyde d'azote. La mairie de Sèze vient de lancer son premier programme de 20 biens proposés en bail réel solidaire, non loin d'un quartier résidentiel paisible. Le dispositif permet d'être propriétaire à moindre frais en dissociant le bâti du foncier. Le prix baisse ainsi de 15 à 30%. Deux bâtiments seront donc construits en lieu et place d'un ancien célibatorium d'EDF inhabité depuis longtemps. la municipalité a récemment fait l'acquisition de la parcelle auprès de l'énergéticien pour un coût de 300 000 euros. L'objectif est de proposer des logements pour de l'accession à la propriété à des prix plus bas que le marché, le tout dans une zone classée comme tendue.
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2: Les jours se suivent et se ressemblent côté ciel. Le soleil est encore omniprésent du matin au soir aujourd'hui. Des nuages font leur apparition au fil de la journée et peuvent même donner quelques orages localisés, principalement en montagne. Les températures seront toujours aussi élevées, 20 degrés de minimale le matin et encore 37 degrés de maximale l'après-midi. Les départements de la Savoie et de la Haute-Savoie sont toujours placés en vigilance orange canicule. L'indice UV est de 9. La pollinisation, c'est rouge pour le plantain et orange pour les graminées. La qualité de l'air est mauvaise à Albertville et Ugine, avec la pollution à l'ozone au moins jusqu'à la fin de la semaine.
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1: Et en ce vendredi 26 juin, bonne fête aux Anselme. Les béliers, c'est le gris qui domine, mais cela ne va pas durer. Les taureaux, les événements vous redonneront le sourire. Gémeaux, vous devrez rester prudent dans la gestion de votre argent. Cancer, vous serez un vrai soleil pour tous ceux qui vous entourent. Lion, votre humeur sera plutôt sombre en début de matinée. Les vierges, en ce moment, dans votre travail, vous êtes loin de faire l'unanimité. Balance, quoi que fasse votre partenaire pour vous contenter, rien ne vous satisfera vraiment. Les scorpions, vous manquerez de réalisme. Sagittaire, vos projets ont peu de chances d'aboutir. Capricorne, vos idées ne manquent pas d'originalité. Et Verseau, vous avez un peu d'avance sur les autres. Enfin les poissons, vous devriez rayonner dans l'après-midi. Bonne journée et à demain.

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3: Et il est 8h30, dernière partie de votre émission en ce vendredi 26 juin. Et comme tous les jours à 8h30, c'est un extrait, le dernier extrait de l'interview de Evie et Gwendoline, bénévoles en charge notamment des bénévoles et des artistes et de la restauration pour le festival Décapadio, un festival qui a lieu donc ce week-end, aujourd'hui et demain sur du côté de Val d'Arc. Et c'est en partenariat avec M2S Radio. Et Evie et Gwendoline nous en disent plus sur ce festival Décapadio.
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3: Donc on va passer, la transition est toute trouvée, on va passer à la programmation de cette édition 2026. Est-ce que vous pouvez nous dire ce qui attend les festivaliers durant cette édition 2026 du festival Décapadio qui aura lieu le 26 et 27 juin du côté de Val d'Arc.
4: Eh bien oui, alors du coup cette année le 26, donc le vendredi soir, on va accueillir Palimps, Caravan Pass, Piquons mon amour et The Rumpled du coup, en sachant que pour que ça colle au thème, il faut se dire que c'est des groupes un peu festifs. Il y aura...
3: C'est quel style de musique?
4: Ça va être très... comment dire,
3: éclectique.
4: Éclectique, mais un peu gypsy. Je veux dire, il y aura beaucoup de gros instruments. Ça va être très, très musical cette année.
3: D'accord.
4: Donc, pour un festival de musique, c'est bien.
3: Oui, oui.
4: C'est...
3: Ambiance festive, quoi.
4: Voilà, très, très festif. Et encore une fois, pour tout âge, vraiment, on peut s'adapter. Ça peut très bien convenir à des enfants comme à des personnes plus âgées. C'est vraiment... c'est... tout âge.
3: Et du coup, si les programmations, du coup, c'est de quelle heure à quelle heure au niveau du passage? Vous les avez déjà ou
4: alors,
3: c'est encore...
4: Alors nous, on ouvre le festival à 18h, c'est ça? On ouvre à 18h. Le premier groupe débute en général aux alentours de 19h. Là, on l'a pas exactement encore l'heure exacte, mais c'est aux alentours de 19h. Et après, le dernier groupe qui fait un peu la fermeture, on va dire que vers 23h30, minuit, ça commence un peu... ça va jusqu'à 1h. Mais le temps que tout se finisse exactement, on ferme les portes à 1h30.
3: Et du coup, le samedi 27, quel groupe on pourra retrouver?
4: Alors, le samedi 27, du coup, on va avoir Broussailles. Du coup, là, on est plus sur du reggae, par exemple.
3: Ah, bien.
4: Ensuite, on a Soviet Suprême, Lire le Temps et Fantaz. Du coup, Fantaz, c'est celui qui fera notre ouverture du samedi soir. Donc, il va passer en premier. Et lui, du coup, c'est le gagnant du tremplin qu'on a fait au mois de mai, je crois. Donc, voilà.
3: Donc c'est lui, il a gagné le tremplin, il aura le droit de se produire...
4: Premier groupe local, qui passe.
3: D'accord. Vous pouvez rappeler le thème de cette édition 2026?
4: Alors le thème, c'est Sur la route du soleil.
3: Voilà, donc pour rappel, ce sera autour des musiques plutôt festives, un peu gypsy,
4: Voilà, ça va c'est être ça.
3: Ambiance.
4: Et n'hésitez pas à venir déguiser, parce que c'est vrai que, en fait... Le festival, c'est quand même quelque chose de particulier et nous, on n'a pas forcément cette culture en Maurienne de festival. Et vraiment, quand on va sur d'autres festivals à droite, à gauche, notamment à l'étranger, c'est vraiment, les gens jouent le jeu et on vient déguiser. C'est vraiment un week-end à part où on est là, on profite et on oublie un peu sa vie de tous les jours. Donc, n'hésitez pas à venir déguiser en rapport avec le thème. Ça fait un petit truc en plus et c'est tout
3: sympathique. Ça met l'ambiance.
4: Quoi. Voilà.
3: Et les gens qui voudraient profiter de 2 jours, il y a possibilité de, de dormir sur place, de se restaurer sur place. Comment ça se passe pour les...
5: Alors, c'est souvent la question qu'on a pour les deux jours. On a une petite zone camping dans le centre d'Aiguebelle.
3: D'accord.
5: Et après, sinon, il faut appeler les copains qui habitent en Maurienne pour aller dormir chez eux.
3: les Mauriennais sont oui. accueillants, donc il ne faut pas hésiter. Et voilà, donc c'était Evie et Gwendoline, bénévoles du côté de Val d'Arc pour le festival des Capadio, que vous avez donc pu écouter des extraits de cette interview que vous pouvez retrouver en podcast hein, sur mordudesavoie.fr et également sur l'application mobile M2S Radio sur Android et iPhone, App Store et Play Store, et également sur Spotify. Voilà, donc une interview que vous pouvez retrouver en intégralité. On vous a passé des extraits tout au long de la semaine à 8h30 sur M2S Radio. N'hésitez pas à vous rendre donc à Val d'Arc aujourd'hui et demain pour le festival des Capadio, donc un festival de musique en partenariat avec M2S Radio. Et nous, on sera là d'ailleurs pour couvrir l'événement. À 16h, c'est Alan et Virginie que vous retrouvez. C'est l'après-midi M2S pour la dernière de la semaine également. Et nous, on se retrouve lundi, Edouard.
6: Ouais, c'est ça.
3: Pour un petit week-end tranquille.
6: Ouais, c'est ça, un petit week-end.
3: Et puis, on se retrouve lundi, même endroit, même heure, pour une nouvelle semaine, une nouvelle matinale sur M2S Radio.
6: M2S Radio, lundi. On se retrouve voilà, tranquillement le matin.
3: Passez une bonne journée, un bon week-end, chers auditeurs. Et on se retrouve donc lundi.
6: À lundi.
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1: 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De nombreux lots à gagner. Venez partager une journée conviviale placée sous le signe du sport, de la bonne humeur et de la solidarité. 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Un événement en partenariat avec M2S Radio. 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
1: L'actualité de ce vendredi 26 juin sur M2S Radio. Depuis le 22 juin et jusqu'en septembre prochain, la préfecture et l'ARS Auvergne-Rhône-Alpes relaient la campagne nationale d'information sur les risques liés à la consommation de protoxyde d'azote. Cette campagne s'inscrit dans une dynamique régionale déjà engagée par les établissements de santé et par les collectivités. Souvent perçu à tort comme un produit festif sans danger, le protoxyde d'azote peut entraîner des complications neurologiques sévères, des troubles sensitifs et moteurs, des atteintes de la moelle épinière, des troubles psychiatriques. Au-delà des conséquences sur la santé, l'usage détourné du protoxyde d'azote soulève des enjeux importants en matière de sécurité publique. Les effets psychoactifs peuvent altérer la vigilance, les capacités psychomotrices et le comportement des consommateurs, augmentant ainsi les risques d'accidents, notamment sur la route. D'après les statistiques nationales des centres anti-poison, la région Auvergne-Rhône-Alpes est la quatrième région de France la plus concernée par l'usage détourné du protoxyde d'azote. La mairie de Sèze vient de lancer son premier programme de 20 biens proposés en bail réel solidaire, non loin d'un quartier résidentiel paisible. Le dispositif permet d'être propriétaire à moindre frais en dissociant le bâti du foncier. Le prix baisse ainsi de 15 à 30%. Deux bâtiments seront donc construits en lieu et place d'un ancien célibatorium d'EDF inhabité depuis longtemps. La municipalité a récemment fait l'acquisition de la parcelle auprès de l'énergéticien pour un coût de 300 000 euros. L'objectif est de proposer des logements pour de l'accession à la propriété à des prix plus bas que le marché, le tout dans une zone classée comme tendue.
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1: Les jours se suivent et se ressemblent côté ciel. Le soleil est encore omniprésent du matin au soir aujourd'hui. Des nuages font leur apparition au fil de la journée et peuvent même donner quelques orages localisés, principalement en montagne. Les températures seront toujours aussi élevées, 20 degrés de minimale le matin et encore 37 degrés de maximale l'après-midi. Les départements de la Savoie et de la Haute-Savoie sont toujours placés en vigilance orange canicule. L'indice UV est de 9. La pollinisation, c'est rouge pour le plantain et orange pour les graminées. La qualité de l'air est mauvaise à Albertville et Ugine, avec la pollution à l'ozone au moins jusqu'à la fin de la semaine.
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2: Mon invité a fait rire des générations de spectateurs au théâtre, à la télé et au cinéma. Beaucoup l'ont découvert dans Kaamelott avec un personnage devenu culte. Mais derrière le comédien se cache aussi un auteur, un observateur de la société et un amoureux des histoires. Serge Papagali est avec nous aujourd'hui. Bonjour.
3: Bonjour à toutes, bonjour à tous.
2: Alors, s'il y a encore des personnes qui vous ne connaissent pas, est-ce que vous pouvez dire deux, trois mots sur vous ?
3: Je fais du théâtre depuis, écoutez, une époque où vous n'étiez pas né, donc, puisque c'est depuis 1970. Donc, je tourne, je continue à tourner. Je suis un homme de théâtre surtout, mais de cinéma, soit une trentaine de films. Et avec la série télévisée Kaamelott, bien évidemment, on va dire deux mots. Je fais de la radio, beaucoup de radio également. Donc voilà. Je suis assez, j'écris, je mets en scène, je joue. Écoutez, j'aime bien les changements, j'aime bien faire des trucs de style différent. Comme disait ma grand-mère à la Bendicton, elle disait « changement d'herbage réjouit le veau ». Elle disait, alors j'ai peut-être un veau quelque part qui aime bien changer d'herbage, si vous voulez. Donc voilà, j'aime bien faire des choses un petit peu différentes, de la radio, de la télé, du cinéma, du théâtre, voilà.
2: Alors des milliers de personnes vous connaissent grâce au personnage dans Kaamelott. Est-ce qu'on finit par devenir ami avec un personnage qu'on porte aussi longtemps ?
3: Ah moi oui, avec lui oui, parce que de toute façon, oui si, parce que quand Alexandre Astier, qui avait vu certains de mes spectacles, certaines vidéos que j'avais faites avant, m'a demandé, il a écrit ce rôle pratiquement pour moi quoi. Non, je suis amoureux de ce... Alors de ce gros con, parce que par moments, c'est vrai qu'on ne peut pas dire qu'il n'y a pas toujours des réactions. Alors, je considère que Repars, l'autre paysan, est beaucoup plus con. Hein. Je voudrais pas dire des méchancetés sur les autres, mais c'est une réalité. Moi, je pense qu'il faut aimer les personnages, même quand ils sont... Et tous les comédiens vous diront ça, même quand ils sont... Alors, ce ne sont pas les personnages négatifs, ce sont des personnages drôles, un petit peu, par moment, des fois, un petit peu, qui disent un peu n'importe quoi. Mais disons, enfin, c'est pour ça qu'ils sont drôles, d'ailleurs. Il y a des tas de gens à la télévision, actuellement, qui ne sont pas des comédiens et qui disent n'importe quoi, également, mais qui sont nettement moins drôles, d'ailleurs. Mais j'ai des noms, j'ai une liste de noms, mais on ne va pas se lancer là-dessus, c'est pas la peine. Donc, moi, si, moi, j'aime ce personnage, je l'aime beaucoup. Alors, après, bon... Après presque un quart de siècle, bon, c'est bien de passer à autre chose quand même, hein, je veux dire, mais non, moi, j'ai pas d'animosité, j'ai pas de problème, j'allais dire, pour jouer ce brave paysan breton. Je suis le seul comédien, d'ailleurs, au monde, hein, qui joue un paysan breton avec l'accent dauphinois, je le précise.
2: Vous auriez pu devenir ami avec lui, du coup.
3: Alors, ouais, ami proche. Ah, si, quand même, si, quelque part, il est sympa, mais il faudrait le voir dans la vie privée, peut-être, alors, parce que c'est vrai que devant la caméra, il dit pas que des trucs intelligents, mais bon, c'est pour ça qu'il est drôle.
2: Quand vous racontez une histoire, que ce soit sur scène, que ce soit au cinéma, devant la caméra, qu'est-ce qui vous importe le plus? Est-ce que c'est plutôt faire rire, faire réfléchir ou faire ressentir une émotion?
3: Alors, c'est très marrant que vous me posez cette question-là, parce que j'allais me répondre. J'ai une technique d'écriture, parce que j'ai écrit plus de 80 spectacles, je commence à des scénarios, des choses comme ça. Alors, je vais vous dire les trois, mon adjudant, et je vais vous expliquer pourquoi. Non, mais je vais vous expliquer pourquoi. Parce que moi, j'ai ce qu'on appelle la règle de trois quand j'écris un truc. Quand j'écris un texte, je dis, voilà, il y a, pour pas le supprimer, ce que tu as écrit, il faut faire soit ça fait rire, soit ça prépare, je veux dire, ce qui va se passer après, soit ça t'apporte un message poétique ou philosophique. Si ça ne rentre pas dans ces trois catégories-là, il vaut mieux supprimer, ça ne sert à rien. Donc, je vais répondre un peu les trois. Moi, je suis d'origine italienne, comme je viens de vous le dire, et je suis très, très axé sur dire l'humour, sur le quotidien terrible de la vie. Ce sont les choses dramatiques que je traite d'une façon burlesque, si vous êtes dans mes spectacles à moi. C'est comme ça que je travaille. Donc, oui, je crois que si quelque chose n'a pas de fond, ça m'intéresse moins de faire rire dessus. Donc, je fais rire que sur des choses graves. Ce sont des tragédies burlesques, j'appelle ça. C'est deux mots qui ne vont pas ensemble, a priori. Donc, pour répondre à votre question, c'est bien un peu de chaque. Ma façon de faire rire et de rire, moi, en tout cas, c'est celle-ci. J'ai joué dans les pièces de Feydeau, des choses qui sont des belles mécaniques, si vous voulez, de théâtre, mais qui n'apportent pas vraiment... Ça ne me donne pas une nourriture suffisante. Moi, j'ai besoin de parler de choses un peu comme le cinéma italien des années 50-60, pour ceux qui connaissent. J'ai besoin de parler de choses dramatiques d'une façon burlesque et drôle, voilà.
2: Et du coup, les personnages, vous allez les chercher où?
3: Alors là, écoutez, dans le monde actuel, je veux dire...
2: Il y a de quoi faire.
3: Oh, oui, j'ai envie de dire... Oh, alors quand à la mode, il y a un mot à la mode, c'est waouh, ça fait waouh aujourd'hui, c'est ça, ouais. Donc je veux dire qu'à l'actuellement, il y a le choix, quoi, il y a le choix. C'est vrai que Coluche avait une phrase, il y a tous les jours, il y a des nouveaux cons, mais là, j'ai l'impression que ceux dans les prochaines sont déjà là. Donc, je cite Coluche, hein, que j'embrasse, j'ai eu la chance de rencontrer, donc voilà. Donc il y a... Ce sont des gens, je parle des choses de la vie, il n'y a que ça qui m'intéresse. Dans tous les spectacles que j'ai écrits, je ne parle que voilà, du problème paysan, du problème de la bêtise d'une partie de la population mondiale, de la survie, de l'envie d'être heureux, de la tendresse, de l'amour. Je ne parle que des choses comme ça. Donc je vais chercher des exemples dans le monde qui m'entoure. Et malheureusement, actuellement, des exemples de clowns dramatiques, il y en a deux ou trois.
2: Et au final, les meilleures histoires viennent de la vraie vie?
3: Ah, moi, je crois que je parle que de choses qui me touchent moi et qui touchent les gens. Moi, il me semble. Vous me posez la question à moi, forcément, donc c'est moi qui vous réponds, comme dirait l'autre. Mais je veux dire que, bien évidemment, moi, c'est ce qui me concerne et ce qui me fait rire, c'est le monde quotidien, ce qui touche les autres. C'est pour ça, peut-être, qu'au bout de toutes ces années, les gens ont la gentillesse de venir encore me voir. C'est-à-dire, je parle... Pas de moi, je parle d'eux. Enfin, je parle de beaucoup d'humoristes et de comédiens sont dans ce style-là, de toute façon. Hein. Mais je ne parle pas sur des choses, je veux dire, je mélange les choses du quotidien et les grandes angoisses métaphysiques du monde. J'aime bien mélanger cette espèce de cocktail que je me fais comme ça, que je trouve bien, qui m'en fait rire. D'ailleurs, je suis le premier, on me dit souvent, mais comment vous savez, mais si ça me fait rire moi, bah, a priori, je pense que voilà, ça va peut-être faire rire deux ou trois personnes. Et ça dure depuis pas mal de temps.
2: Est-ce que c'est plus difficile au final de faire rire ou alors de raconter quelque chose de sincère?
3: Alors ça, c'est la réponse, elle tombe immédiatement, c'est de faire rire. Moi qui ai eu la chance de jouer dans plusieurs choses, donc différentes, aussi différentes, en théâtre, ou des choses dramatiques et des choses drôles, d'abord, il y a 10 humours différents, de styles différents, alors que le drame, il y a un style de drame. Vous mettez un gamin abandonné, sa maman vient de mourir sous la neige, ça va faire pleurer tout le monde. Vous, ça vous fait rire, parce que vous êtes un sadique, mais ça va faire pleurer le maximum de gens. Après, vous avez 10 formes d'humour différents, donc voilà, tel humour d'un tel. Et la mécanique de l'humour, le rythme, la rythmique de l'humour impose une phrase, vous l'avez dit, dans un tempo, elle fera pas rire, dans l'autre tempo, elle fera rire. Donc, c'est indéniablement plus complexe. J'ai joué avec des comédiens qui viennent du grand théâtre dramatique, qui ont joué avec moi, qui me disent, oh là, ils ne savaient pas que c'était aussi dur, le burlesque, etc. Ça paraît, le rythme est beaucoup plus compliqué. Oui, pour répondre de façon pas trop longue à votre question, si j'ai tendance à répondre sur 2 heures des questions qui durent une seconde. Je veux dire, c'est plus difficile de faire rire que de faire quelque chose de dramatique, c'est indéniable.
2: Même à notre époque ?
3: Ah, moi je crois oui, absolument, je crois oui, mais jouer, mais pour un comédien, je parle après, je ne sais pas, un animateur radio ou autre, c'est autre chose. Pour un comédien, c'est plus compliqué et plus difficile d'abord. Un comédien auteur de ses propres textes, qui est mon cas en plus, etc. Bon, je veux dire, c'est plus difficile d'écrire quelque chose de drôle en essayant. Je dis ça avec un peu de prétention, en essayant de faire quelque chose de pas trop con, un peu intelligent, drôle, intelligent, si possible. C'est beaucoup plus complexe que de dire, voilà, on va parler que de la mort, de la guerre, de la haine, de la bêtise humaine, d'une façon dramatique. Vous voyez, je prends déjà le timbre dramatique, vous voyez, eh bien, c'est la guerre de partout. Ça coule, mais faire rire sur la guerre, ça, c'est un peu plus compliqué. Bah, moi, j'essaye de faire ça dans mes spectacles, quoi. Donc, même aujourd'hui, avec tous les thèmes dramatiques qu'il y a sur Terre, ça reste d'abord un exutoire, le rire, indispensable, sinon c'est trop dur, il n'y a plus que l'alcoolisme après. Hein. Donc, rions plutôt, ça vaut mieux, on peut, sans modération, là, avec l'alcool, c'est pas possible. Donc je veux dire, et dans le contexte actuel, il faut rire et c'est toujours plus compliqué.
2: Selon vous, qu'est-ce qui fait un bon personnage ?
3: Sa sincérité. Je veux dire, par là qu'il ne faut pas un personnage, il ne faut pas le il ne faut pas le jouer, il faut l'interpréter, il faut le ressentir. Tout le monde me dira ça, quoi. Je crois qu'un bon personnage, un personnage qui soit drôle ou dramatique, c'est un personnage qui a de la sincérité en lui, dans son texte, dans ce qu'il a à dire, dans ce qu'il a à faire, qui ne soit pas fabriqué. Une bonne comédie à la française, il y a des bonnes comédies, il y en a des moins bonnes. Qu'est-ce qui rend une comédie bonne en général ? C'est celle, justement, où les personnages sont drôles, mais sincères. Donc je crois que dans façon de jouer, dans d'être, et donc je crois vraiment que la sincérité, c'est... Parce que des fois on a l'impression que pour le comique surtout, on dirait, il faut pas être sincère, il faut fabriquer un clown. Non, un clown il fonctionne que s'il est sincère, que s'il est ressenti. C'est un peu comme le cinéma, moi j'adore les films de science-fiction, j'adore l'heroic fantasy, j'aime ces choses-là. Bon, pour vraiment croire à un martien, à un extraterrestre, il faut qu'il soit crédible aussi, il faut qu'il soit crédible au cinéma et ça se fait. Si on tape dans le gros caoutchouc mou, ça ne va pas le faire, quoi. Donc je veux dire, le personnage, c'est le même principe. Il faut qu'il soit sincère pour être crédible. Voilà, je pense que c'est ça la réponse.
2: Alors la soupe aux choux n'était pas crédible.
3: Lui de Funès, il ne l'était pas en tout cas, je trouve. C'est moi qui adore ce grand clown qui était Lui de Funès, ce n'est pas le film où il a été le plus percutant. Carmet était nettement meilleur. Et je vais peut-être me faire insulter, me faire crier dessus, mais je le fais aussi, je trouve pas que c'est la plus grande création comique de ce siècle dernier, quand même. On a encensé ce type qui était par ailleurs un excellent acteur comique, qui avait justement une charge émotionnelle, j'ai une absence de son trou, j'ai un trou sur son nom, celui qui joue le martien, Jacques Villeray, qui est un comédien justement qui a beaucoup de souffrance au fond de lui-même et donc avait fait un truc comique, c'était plutôt assez bon. Dans le Dîner de cons, il était vraiment génial par exemple. Bon, là je trouve qu'il est, il est un peu moins, enfin, en tout cas ça a fait, ça a un succès, des gens qui aujourd'hui font comme c'était une trouvaille à la Léonard Vinci, quoi. Bon, je trouve ça, moi, plutôt un peu ridicule, mais ce film-là, je le trouve plus ridicule que... Mais alors ça, c'est ma génération, peut-être une génération plus récente va dire, mais non, c'est génial. Chacun trouve génial ce qu'il a envie de trouver génial. Il y a même des gens qui ont élu Trump en Amérique. Donc tout le monde a le droit de trouver génial qu'il a envie de trouver génial.
2: Mais lui, il n'est pas drôle.
3: Nettement, malade. alors, plutôt un clown triste, oui, c'est moins qu'on puisse dire.
2: Parmi tous les personnages que vous avez interprétés, est-ce qu'il y en a un qui vous ressemble le plus ?
3: Alors ça, c'est méchant parce que... Non, je crois qu'en fin de compte, j'en ai interprété quand même pas mal, effectivement, mais je fais beaucoup de one-man show, de solo également, où je suis. Je joue un personnage forcément, mais c'est pas vraiment, c'est un personnage qui me ressemble en fait. Celui qui me ressemble le plus, je vous fais une réponse vraiment d'une prétention absolue, celui qui me ressemble le plus, c'est moi-même en fait. Non, mais j'ai envie de vous dire que, après, j'ai joué très longtemps des paysans dauphinois et autres, j'ai beaucoup de tendresse pour ces gens-là, ça représente un de mes oncles qui était comme ça, qui était un petit paysan, vous savez, du début, après la guerre. Les petits à la française, avec la petite ferme de quelques hectares, j'adore ces gens-là, j'ai fait toujours des spectacles sur eux, c'est vrai que ce personnage me ressemble un peu quand même. Si Alexandre Astier ne m'a pas donné le rôle du roi Arthur, il n'est pas fou, d'abord parce qu'il l'a pris pour lui, le salaud, et puis parce qu'il a bien vu que voilà, j'étais plus dans ce genre de personnage-là. Mais autrement, je joue plus maintenant que pas des personnages, j'ai arrêté ça, je vais jouer moi-même, je parle aux gens, si vous voulez, si encore là, je me sens plus à l'aise pour finir.
2: Et si vous pouviez partager un repas avec un de vos personnages, ça serait lequel ?
3: Oh la vache ! Ça, c'est une question marrante. Alors là, si je dis Getnog, alors Getnog, il y a deux prononciations possibles.
2: Version bretonne et pas ?
3: Ouais, alors c'est Getnog, si on bretonne, sinon c'est Getnog. Mais bon, alors Getnog, ça fait un peu Rolling Stone, mais enfin, si je dis lui, quand même, ça va être Non, j'ai eu joué dans la pièce qui s'appelle Souper, la pièce de Briseville, où j'ai joué le rôle de Talleyrand. Comme avait dit Napoléon, vous êtes de la merde dans un bas de soie, il lui avait dit. Bon, et j'aurais bien. Et dans cette pièce, il y a comme ça, la pièce, comme le titre l'indique, il y a un souper dans lequel Talleyrand est en train de manger. C'est une très belle pièce d'ailleurs. Talleyrand Fouché qui discute. Bon, ce n'est pas un texte de moi, c'est un texte de Briseville. Et voilà, j'aurais bien aimé manger avec Talleyrand par curiosité, pour voir un peu. Les choses qu'il aurait pu me dire sur le monde d'aujourd'hui. Justement, celui qui a tellement circulé entre 50 empereurs et autres. Voilà, j'ai joué Talleyrand, donc par curiosité, je lui poserai la question sur la politique d'aujourd'hui, justement.
2: Si vous aviez un conseil à donner à votre vous plus jeune, ça serait lequel ?
3: Là, c'est un peu compliqué, parce que j'ai un petit regret, quand même, si vous voulez. Donc, je lui conseillerais, c'est-à-dire que quand j'avais 35 ans, la troupe que j'étais, on jouait beaucoup à Paris, on a beaucoup joué à Paris dans les plus grandes salles parisiennes et on a eu la chance de rencontrer pas mal de succès, Café de la Gare entre autres, on remplissait, on a même fait l'Olympia, tout ça. Et je suis revenu à Grenoble pour gérer un théâtre, j'ai géré ce théâtre pendant plus de 25 ans, avec grand plaisir d'ailleurs. J'ai fait Ramey, Jamel Debbouze, Valérie Mercier sont venus jouer là, etc. Mais je lui conseillerais à ce moi plus jeune de rester à Paris. Parce que quand Paris vous ouvre les bras, ce qui a été le cas pour nous, il y a pas mal de choses qui s'ouvrent derrière. Canal Plus arrivait un an après. On était dans les années 80, là. Hein. Canal Plus arrivait un an après, etc. Et voilà, moi qui suis passionné de cinéma et de choses, je pense que l'ouverture aurait été différente. Donc c'est un conseil. J'ai eu une très belle vie et j'ai réussi pas mal de choses. Mais je lui conseillerais, tu as 35 ans, Papa Gali, tu m'écoutes, Serge Papa Gali. Oui, tu as 35 ans, oui, alors reste. Ça cartonne au Café de la Gare, reste à Paris.
2: Là, on vient de parler au passé. Maintenant, si on doit transmettre aux générations futures, un film, une pièce de théâtre, n'importe quoi, ça serait quoi ?
3: Ouh là là, alors bah, là, le film, je suis dans le caca là, parce que des films géniaux, il y en a quand même 3-4, quand même, il y en a 3-4. Alors, il y a un film de Capra, je crois, c'est un très vieux film, alors, j'adore les films italiens des années 50, mais là, je vais faire un truc américain avec James Stewart, qui s'appelle La vie est belle, qui n'est pas le film qu'a fait l'acteur italien là plus tard, qui a le même titre d'ailleurs. Donc, M. Capra a réalisé un film à James Stewart, un vieux film dans les années 50 qui s'intitule La vie est belle. Et regardez ce film et vous verrez que, comme le titre de mon prochain spectacle, la vie peut être belle pour peu qu'on s'en donne la peine, même si c'est vrai qu'elle est parfois compliquée. Mais compliquée ne veut pas dire systématiquement moche. Alors, il y a des gens qui ont des vies plus compliquées que d'autres, bien évidemment. Donc regardez ce film, parce que si je me mets à citer tous les films qui pourraient, là je suis foutu, là je suis foutu, parce que j'en ai 10, j'ai Tarantino qui apparaît, j'ai Coppola qui apparaît, j'ai tout le cinéma italien, Fellini qui apparaît, donc là on va faire une autre émission de 2 heures, donc voilà. Mais je pense à ce, exprès je fais une réponse à laquelle on ne s'attend pas forcément, c'est-à-dire ce film de Capra qui s'intitule La vie est belle avec James Stewart, vous verrez que vous pouvez même pleurer à la fin, ce qui est quand même un très très grand film en noir et blanc, de très beaux films des années 50, ça monte à très vieux.
2: Par rapport à votre actualité, un prochain spectacle ?
3: Alors à partir d'octobre, donc, je démarre un nouveau solo qui s'intitule « La vie, virgule, c'est cool ». Alors c'est cool, c'est C-O-O-L, j'explique parce qu'il faut le dire, parce que sinon on entend autre chose bien évidemment, et c'est pas plus mal, c'est pour les deux. Et donc ça va être un solo, un seul en scène, comme on dit en France, un seul en scène, qui va partir en tournée, surtout sur la grande région Rhône-Alpes, je serai aussi un peu à Paris, mais on en parlera plus tard, à partir d'octobre jusqu'à fin 27. Donc la vie c'est cool, si vous entendez quelque part près de chez vous, la vie c'est cool, avec Serge Papagali. C'est en fait Get Knocked, mais sans les costumes, quoi, qui parle un français normal, lui par contre. On va essayer en tout cas. Donc c'est le même acteur qui joue au Get Knocked, c'est-à-dire moi, qui va interpréter ça jusqu'à fin 27.
2: Et est-ce que c'est cool que la vie s'écoule ?
3: Alors, encore une fois, je suis désolé de faire la réponse de Normand, moi qui suis d'origine italienne, mais les deux réponses sont possibles. C'est-à-dire que c'est cool parce qu'au moment donné, on prend du recul avec le temps qui passe. Je veux dire. Et des fois, on est plus à l'aise à un certain âge de maturité que quand on a 20 ans. On dit 20 ans, c'est le bel âge. C'est pas vrai. Moi, je crois pas que ça soit vrai, en tout cas. Mais pour moi, ça n'a pas été forcément le cas. C'est plus tard que ça l'est. Donc, après, il y a forcément la partie physique et tout ce qui va. Je ne peux pas vous dire qu'on est mieux à 70 ans qu'à 30 ans. Ça, c'est faux. Je préférerais avoir 30 ans toute ma vie, mais avec un cerveau qui vieillit, si c'est possible. Ça m'intéresse. Et si vous avez la recette, si vous avez un toubib, quelqu'un qui peut me faire ça, vous me le dites, ça m'intéresse.
2: En tout cas, merci. Merci d'avoir répondu à nos questions.
3: Merci à vous.
2: Merci. Merci à vous.
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1: 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Un événement en partenariat avec M2S Radio. 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
1: L'actualité de ce vendredi 26 juin sur M2S Radio. Depuis le 22 juin et jusqu'en septembre prochain, la préfecture et l'ARS Auvergne-Rhône-Alpes relaient la campagne nationale d'information sur les risques liés à la consommation de protoxyde d'azote. Cette campagne s'inscrit dans une dynamique régionale déjà engagée par les établissements de santé et par les collectivités. Souvent perçu à tort comme un produit festif sans danger, le protoxyde d'azote peut entraîner des complications neurologiques sévères, des troubles sensitifs et moteurs, des atteintes de la moelle épinière, des troubles psychiatriques. Au-delà des conséquences sur la santé, l'usage détourné du protoxyde d'azote soulève des enjeux importants en matière de sécurité publique. Les effets psychoactifs peuvent altérer la vigilance, les capacités psychomotrices et le comportement des consommateurs, augmentant ainsi les risques d'accidents, notamment sur la route. D'après les statistiques nationales des centres anti-poison, la région Auvergne-Rhône-Alpes est la quatrième région de France la plus concernée par l'usage détourné du protoxyde d'azote. La mairie de Sèze vient de lancer son premier programme de 20 biens proposés en bail réel solidaire, non loin d'un quartier résidentiel paisible. Le dispositif permet d'être propriétaire à moindre frais en dissociant le bâti du foncier. Le prix baisse ainsi de 15 à 30%. Deux bâtiments seront donc construits en lieu et place d'un ancien célibatorium d'EDF inhabité depuis longtemps. La municipalité a récemment fait l'acquisition de la parcelle auprès de l'énergéticien pour un coût de 300 000 euros. L'objectif est de proposer des logements pour de l'accession à la propriété à des prix plus bas que le marché, le tout dans une zone classée comme tendue.
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1: Le soleil brillera encore fortement demain matin avant la formation de nuages qui apporteront des orages en fin de journée et ce jusqu'en pleine. Les températures ne baisseront pas, elles devraient même encore grimper, 20 degrés de minimale le matin et 38 degrés de maximale l'après-midi. Les départements de la Savoie et de la Haute-Savoie seront toujours placés en vigilance orange canicule. L'indice UV sera de 9. La pollinisation, ce sera rouge pour le plantain et orange pour les graminées. La qualité de l'air sera encore mauvaise à Albertville et Ugine.
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Moi, bon, j'habite Saint-Germain-des-Prés depuis toujours. Je continue toujours mes mêmes petites marges, mes mêmes endroits. Et partout, dans Paris, quand je viens en Suisse, pareil.

Oui, enfin, vous savez, moi, je crois que les gens qui sont tout le temps dans ces gazettes, c'est que quelque part, ça leur plaît quand même, je pense. Bon, moi, si vous voulez, je n'ai pas ouvert ma maison. Ma maison, il y a les lieux publics et il y a chez moi. Chez moi, c'est toujours resté très personnel, aussi bien ma famille que moi-même. J'ai un arbre de repos, je peux dire. Bon, j'annonce pas où je vais à grand tambour, ou si je suis avec quelqu'un, j'annonce pas qu'est-ce qui se passe.

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1: Bonjour à tous et bienvenue sur M2S Radio dans l'après-midi M2S. Comme d'habitude, je suis en compagnie de Virginie.
2: Salut Alan, salut la team, salut tout le monde.
1: On est vendredi, dernier jour de la semaine. Demain, le week-end commence et même le week-end commence dès ce soir, hein, dès 18h. Vous allez pouvoir peut-être nous écouter, enfin vous nous écoutez peut-être déjà dans la voiture sur le 88.4. Du côté d'Albertville, Ugine, Faverge, etc. Mais aussi peut-être sur les applications à la fois sur iOS et Android, mais peut-être aussi ce soir quand vous allez partir en direction du Festival des Capadio en partenariat avec M2S Radio pour assister aux nombreux concerts à la fois ce soir mais aussi demain toute la journée, mais on vous en reparlera tout à l'heure dans l'émission. Aujourd'hui, on va parler d'un petit insecte qui donne bien du fil à retordre aux apiculteurs depuis maintenant plusieurs années. Il est originaire d'Asie, il s'est progressivement installé en France et représente une menace importante pour les ruches et les abeilles. Mais une bonne nouvelle est apparue récemment dans nos campagnes avec un prédateur naturel qui semble commencer à s'intéresser à lui. On en avait parlé dans une précédente émission il y a quelques mois déjà. Et la question du jour, c'est quel insecte invasif menace fortement les abeilles et a trouvé récemment un prédateur naturel dans nos campagnes. Comme d'habitude, vous allez avoir jusqu'à 17h pour y répondre et après on reviendra avec toutes les informations le concernant. Mais avant ça, on va retrouver le gentilé du jour.
2: Allez, aujourd'hui on s'en va du côté de l'Aravoir en Savoie, en banlieue de Chambéry. Est-ce que tu connais le gentilé de l'Aravoir?
1: Pas du tout.
2: Pas du tout.
1: Non.
2: Tu connais pas les ravoirins et les ravoiriennes?
1: Bah maintenant, si.
2: Ravoiriennes, pardon. Donc, l'Aravoir, elle est située dans l'agglomération chambérienne. C'est une commune qui est de plus en plus dynamique. Elle compte 8 800 habitants, ce qui en fait l'un des plus importantes villes du bassin chambérien. Son emplacement est privilégié entre le massif des Bauges, de la Chartreuse et des Belledonnes, qui lui permet de bénéficier d'un cadre naturel remarquable tout en profitant des avantages d'une ville moderne. Au fil des décennies, l'Aravoir est passé d'un village agricole à une commune résidentielle très attractive. On y trouve nombreux commerces, équipements sportifs, établissements scolaires, espaces verts et vie associative particulièrement active. Le nom de l'Aravoir viendrait probablement du nom savoyard désignant un terrain raviné et creusé par les eaux. La commune possède également un riche patrimoine aux plusieurs demeures anciennes et au célèbre château de l'Aravoir, témoin de l'histoire locale. Grâce à sa proximité avec Chambéry et aux axes menant vers les vallées alpines, elle constitue aujourd'hui un lieu de vie très recherché en Savoie. Voilà donc un bonjour aux ravoirins et aux ravoiriennes, habitants de l'Aravoir, et on pense à Bérangère qui travaille à l'Aravoir. Voilà.
1: Et du coup, là-bas, on peut nous écouter sur l'application ou sur le site internet.
2: Exactement.
1: Allez, je rappelle la question du jour. Quel insecte invasif menace fortement les abeilles et a trouvé récemment un prédateur naturel dans nos campagnes? Vous avez jusqu'à 17h pour y répondre et après, on vous donne toutes les informations concernant cette petite bestiole qui sert à rien. Et avant ça, on va s'écouter l'actualité du jour, la météo de demain et un peu de musique. Et on est tout de suite après ensemble pour la seconde partie de l'émission.
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3: L'actualité de ce vendredi 26 juin sur M2S Radio. Depuis le 22 juin et jusqu'en septembre prochain, la préfecture et l'ARS Auvergne-Rhône-Alpes relaient la campagne nationale d'information sur les risques liés à la consommation de protoxyde d'azote. Cette campagne s'inscrit dans une dynamique régionale déjà engagée par les établissements de santé et par les collectivités. Souvent perçu à tort comme un produit festif sans danger, le protoxyde d'azote peut entraîner des complications neurologiques sévères, des troubles sensitifs et moteurs, des atteintes de la moelle épinière, des troubles psychiatriques. Au-delà des conséquences sur la santé, l'usage détourné du protoxyde d'azote soulève des enjeux importants en matière de sécurité publique. Les effets psychoactifs peuvent altérer la vigilance, les capacités psychomotrices et le comportement des consommateurs, augmentant ainsi les risques d'accidents, notamment sur la route. D'après les statistiques nationales des centres anti-poison, la région Auvergne-Rhône-Alpes est la quatrième région de France la plus concernée par l'usage détourné du protoxyde d'azote. La mairie de Sèze vient de lancer son premier programme de 20 biens proposés en bail réel solidaire, non loin d'un quartier résidentiel paisible. Le dispositif permet d'être propriétaire à moindre frais en dissociant le bâti du foncier. Le prix baisse ainsi de 15 à 30%. Deux bâtiments seront donc construits en lieu et place d'un ancien célibatorium d'EDF inhabité depuis longtemps. La municipalité a récemment fait l'acquisition de la parcelle auprès de l'énergéticien pour un coût de 300 000 euros. L'objectif est de proposer des logements pour de l'accession à la propriété à des prix plus bas que le marché, le tout dans une zone classée comme tendue.
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3: Le soleil brillera encore fortement demain matin, avant la formation de nuages qui apporteront des orages en fin de journée, et ce jusqu'en pleine. Les températures ne baisseront pas, elles devraient même encore grimper, 20 degrés de minimale le matin et 38 degrés de maximale l'après-midi. Les départements de la Savoie et de la Haute-Savoie seront toujours placés en vigilance orange canicule. L'indice UV sera de 9. La pollinisation, ce sera rouge pour le plantain et orange pour les graminées. La qualité de l'air sera encore mauvaise à Albertville et Ugine.
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2: De retour dans l'après-midi M2S sur M2S Radio. Je rappelle, la question du jour est: quel insecte invasif menace fortement les abeilles et aussi a trouvé récemment un prédateur naturel dans nos campagnes? Vous avez encore quelques minutes pour y répondre. Et à 17h, on donnera la bonne réponse. Mais avant ça, l'info positive du jour.
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2: Aujourd'hui,

0: Une histoire incroyable qui montre que parfois quelques minutes de discussion avec un inconnu peuvent changer une vie. Direction l'Écosse, où un chauffeur de taxi a retrouvé plusieurs mois plus tard l'homme qu'il considère aujourd'hui comme son sauveur. Un jour, Brian, chauffeur de taxi, prend à bord un passager engagé depuis de nombreuses années dans la prévention du cancer de la prostate. Au fil du trajet, les deux hommes discutent simplement de la vie, de la santé et de l'importance du dépistage. Une conversation parmi tant d'autres, du moins en apparence. Brian ne présente aucun symptôme particulier. Il se sent en bonne santé, mais les paroles de son passager continuent de lui revenir régulièrement à l'esprit. Et finalement, il décide d'effectuer un contrôle médical de routine par précaution. Les examens révèlent alors une mauvaise surprise. Les médecins découvrent un cancer de la prostate, dont une forme particulièrement agressive. Heureusement, la maladie est détectée suffisamment tôt et grâce à cette prise en charge précoce, les traitements peuvent être mis en place rapidement avant que le cancer ne se propage. Quelques temps plus tard, le hasard va écrire une suite incroyable à cette histoire. En consultant une réservation, Brian reconnaît le nom du client qu'il doit transporter. C'est le même homme qui lui avait parlé du dépistage lors de cette fameuse course. Lorsqu'il le retrouve, l'émotion est immense. Le chauffeur lui serre simplement la main et lui dit « Je voulais juste vous remercier de m'avoir sauvé la vie ». Cette histoire rappelle qu'on ne mesure jamais vraiment l'impact que peuvent avoir nos paroles. Un simple échange, un conseil donné avec bienveillance ou une expérience partagée peuvent parfois faire toute la différence.
1: Et oui, comme quoi, juste parler de la communication peut sauver la vie. C'est un très beau témoignage, un très belle info positive. Oui, n'hésitez pas à aller vous faire tester, dépister de toutes les maladies qui peut y avoir, surtout les cancers, les IST, les MST, tout ça. N'hésitez pas, si vous avez des doutes, faites-le. Vaut mieux le faire et puis ne rien avoir que de le faire trop tard. Donc faites-les tests, n'hésitez pas à les faire. Fait partie de... Maintenant, on n'est plus dans l'action, on est dans la prévention, il faut agir avant, et la preuve en est, ça a sauvé le chauffeur de taxi. Donc pour une simple discussion, bravo, c'est chouette, une belle info positive, et puis pensez à vous et partagez les infos. La preuve en est, quand on communique entre nous, on se sauve entre nous.
0: L'info positive pour bien terminer cette semaine. Allez, je rappelle la question du jour. Et quel insecte invasif menace fortement les abeilles et a trouvé récemment un prédateur naturel dans nos campagnes? Vous avez encore quelques minutes pour y répondre. Et on revient juste après l'agenda des événements et un peu de musique pour vous donner toutes les informations.
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0: L'association de protection animale des cœurs à sauver avec le soutien de la pétanque uginoise organise le samedi 4 juillet à Ugine la première édition du tournoi de pétanque solidaire. Inscription à partir de 9h, début des parties à 10h. 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Participation 12€ par équipe, un joueur licencié maximum par équipe. De nombreux lots à gagner. Venez partager une journée conviviale placée sous le signe du sport, de la bonne humeur et de la solidarité. Buvette et petite restauration sur place. Un événement en partenariat avec M2S Radio. Don du sang à Notre-Dame des Millières. 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

Ok. 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
1: De retour sur M2S Radio dans l'après-M2S. La question du jour était: quel insecte invasif menace fortement les abeilles et a trouvé récemment un prédateur naturel? Est-ce que tu as la réponse?
2: Bah, je dirais le frelon asiatique.
1: Eh bah oui, c'est bien ça. Arrivé accidentellement en France au début des années 2000, le frelon asiatique est devenu en quelques années l'un des principaux ennemis des abeilles domestiques. Contrairement au frelon européen qui cohabite naturellement avec notre environnement, le frelon asiatique est un prédateur redoutable pour les abeilles. Il se poste souvent devant les ruches et capture les ouvrières en plein vol. Une colonie de frelons peut ainsi prélever plusieurs milliers d'abeilles au cours d'une saison. Et pour les apiculteurs, bah forcément, c'est un véritable fléau. Originaire d'Asie, il aurait été introduit accidentellement dans le sud-ouest de la France au début des années 2000. Depuis, il a colonisé la quasi-totalité du territoire français ainsi qu'une partie de l'Europe. On le reconnaît à son corps sombre et à ses pattes jaunes très caractéristiques. Le frelon asiatique construit souvent de grands nids sphériques pouvant atteindre plus d'un mètre de diamètre. Ces nids sont généralement installés très haut dans les arbres, parfois à une vingtaine de mètres du sol. Une seule colonie peut compter plusieurs milliers d'individus. Depuis quelques années, les scientifiques observent que certains prédateurs naturels commencent à s'intéresser aux frelons asiatiques. Parmi eux, le guêpier d'Europe, certaines espèces de rapaces, des corneilles, des mésanges ou encore des poules dans certains élevages. Même si cela ne suffira pas à lui seul à régler le problème, cette adaptation progressive de la nature est considérée comme encourageante. Le frelon asiatique poursuit également sa progression dans les pays de Savoie. Les apiculteurs, collectivités et particuliers sont régulièrement mobilisés pour signaler les nids et limiter son développement. La surveillance reste essentielle pour protéger les pollinisateurs, indispensables à notre agriculture et à nos écosystèmes. Une seule abeille participe indirectement à la production d'une grande partie des fruits, des légumes et des plantes que nous consommons. Leur rôle dans la pollinisation est absolument essentiel.
2: Ouais, bah merci pour ce petit cours sur la faune, parce que c'est bien ce qu'on constate aussi, on en voit de plus en plus. Et bah après, la nature fait les bonnes choses, mais c'est vrai que du fait qu'elle soit envahissante, elle peut devenir dangereuse pour les petites abeilles de notre pauvre Savoie. Du coup, c'est vrai qu'on a des années avec peu de miel, on a des années avec beaucoup de miel. Tout dépend de la fréquentation des frelons asiatiques. Ça dépend de beaucoup de choses, voilà. Ben merci pour toutes ces petites précisions, Alan. C'était très enrichissant.
1: Donc voilà toutes les infos concernant le frelon asiatique et son prédateur naturel. Allez, on va s'écouter les infos, la météo, et on revient juste après pour la dernière partie de l'émission.
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3: L'actualité de ce vendredi 26 juin sur M2S Radio. Depuis le 22 juin et jusqu'en septembre prochain, la préfecture et l'ARS Auvergne-Rhône-Alpes relaient la campagne nationale d'information sur les risques liés à la consommation de protoxyde d'azote. Cette campagne s'inscrit dans une dynamique régionale déjà engagée par les établissements de santé et par les collectivités. Souvent perçu à tort comme un produit festif sans danger, le protoxyde d'azote peut entraîner des complications neurologiques sévères, des troubles sensitifs et moteurs, des atteintes de la moelle épinière, des troubles psychiatriques. Au-delà des conséquences sur la santé, l'usage détourné du protoxyde d'azote soulève des enjeux importants en matière de sécurité publique. Les effets psychoactifs peuvent altérer la vigilance, les capacités psychomotrices et le comportement des consommateurs, augmentant ainsi les risques d'accidents, notamment sur la route. D'après les statistiques nationales des centres anti-poison, la région Auvergne-Rhône-Alpes est la quatrième région de France la plus concernée par l'usage détourné du protoxyde d'azote. La mairie de Sèze vient de lancer son premier programme de 20 biens proposés en bail réel solidaire, non loin d'un quartier résidentiel paisible. Le dispositif permet d'être propriétaire à moindre frais en dissociant le bâti du foncier. Le prix baisse ainsi de 15 à 30%. Deux bâtiments seront donc construits en lieu et place d'un ancien célibatorium d'EDF inhabité depuis longtemps. La municipalité a récemment fait l'acquisition de la parcelle auprès de l'énergéticien pour un coût de 300 000 euros. L'objectif est de proposer des logements pour de l'accession à la propriété à des prix plus bas que le marché, le tout dans une zone classée comme tendue.
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3: Le soleil brillera encore fortement demain matin, avant la formation de nuages qui apporteront des orages en fin de journée, et ce jusqu'en pleine. Les températures ne baisseront pas, elles devraient même encore grimper, 20 degrés de minimale le matin et 38 degrés de maximale l'après-midi. Les départements de la Savoie et de la Haute-Savoie seront toujours placés en vigilance orange canicule. L'indice UV sera de 9. La pollinisation, ce sera rouge pour le plantain et orange pour les graminées. La qualité de l'air sera encore mauvaise à Albertville et Ugine.

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1: Dernière partie de l'émission et forcément, on va la commencer avec l'info insolite du jour.
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1: Aujourd'hui, direction la région Auvergne-Rhône-Alpes pour découvrir le parcours étonnant d'une femme qui casse tous les clichés. Son métier, conductrice de poids lourds. Sa passion, l'univers des pin-up des années 50. Et récemment, elle a été élue Miss Pin-up Auvergne-Rhône-Alpes. À 39 ans, Sandy passe une grande partie de ses journées sur les routes au volant de son camion. Un métier exigeant, souvent associé à un univers très masculin. Mais une fois sa tournée terminée, elle troque le gilet de sécurité contre les robes vintage et les coiffures rétro. Depuis toujours, Sandy adore l'univers pin-up. Les robes colorées, les coiffures soignées, l'élégance des années 50 et l'esprit de cette époque la passionnent. Au fil des années, elle participe à différents événements et concours jusqu'à décrocher récemment le titre régional. Au-delà des tenues, et aussi du style rétro, Sandy défend surtout un message positif. Pour elle, être pin-up, c'est apprendre à assumer, avoir confiance en soi et accepter ses différences. Elle souhaite montrer que chaque femme peut être fière de ce qu'elle est, quelle que soit sa personnalité, sa silhouette ou son parcours. Les concours de pin-up ne se résument pas à enfiler une jolie robe. Les participantes doivent préparer leur tenue, leur coiffure, leur maquillage et parfois même des

0: prestations artistiques ou des chorégraphies. Chaque détail compte. Grâce à son titre régional, Sandy participera prochainement à une compétition nationale où elle représentera sa région face à des candidates venues de toute la France. Une nouvelle aventure pour qu'elle aborde avec enthousiasme. Petit détail qui fait sourire dans le milieu routier, Sandy est surnommée Pink Lady. Est-ce un hasard ? Peut-être pas. Son camion est lui aussi entièrement rose.
1: Oui, bah ça se fait beaucoup dans le métier, donc ouais, c'est chouette. Après, c'est une belle. Ça montre que les femmes peuvent exercer tous les métiers. Ça, elle assume aussi toute sa personnalité, donc puis bah elle casse tous les stéréotypes. Donc c'est chouette. Bah bravo à elle hein, pour cette belle petite victoire. Et puis bah peut-être qu'on la croisera sur les routes.
0: Exactement.
1: Et ouais, c'est original.
0: Ouais. Allez, on termine par l'expression, le mot savoyard.
1: Le petit mot savoyard. Est-ce que tu sais comment on dit dimanche en savoyard ?
0: Non.
1: Tu sais pas ? T'as jamais entendu demain, je...
0: Non.
1: On se verra après la messe, par exemple.
0: Non. Non. Personne va à la messe.
1: Bah, moi, je veux pas la messe, hein, je Donc te voilà. le dis. Mais oui, c'est souvent c'était autrefois, c'était employé comme ça. On disait « on se verra demain, j'allais après la messe », ça voulait dire bon, « on se verra demain, dimanche, après la messe ».« Dimanche prochain, il y a la fête du village », ça voulait dire « dimanche prochain, c'est la fête du village ». Donc voilà, donc « demain, mais c'est dimanche ».
0: Eh bien, très bien. Ben, merci pour ce petit mot savoyard.
1: Ouais, je termine la semaine jour. Là-dessus.
0: Et ben encore une belle émission hein, qui vous a fait voyager. On a été du côté de l'Aravoir. Ensuite, on a été du côté de l'Écosse avec le chauffeur de taxi. On a parlé du frelon asiatique et on est resté après en Auvergne-Rhône-Alpes avec notre Miss Pin-Up.
1: Pink Lady,
0: ouais. Qu'on surnomme et tu nous as appris comment dire dimanche en savoyard.
1: Et ouais.
0: Et ben voilà. Et ben nous on va vous laisser, on va se retrouver la semaine prochaine lundi à partir de 16h pour la dernière semaine avant les vacances. Vous allez retrouver également lundi à partir de 6h Damien et Edouard pour la matinale et aussi la dernière semaine avant les vacances. Et ce week-end, vous allez retrouver Greg demain matin et dimanche matin pour la matinale lounge de 6h à midi.
1: Pour dimanche matin.
0: Voilà. Et vous allez pouvoir aussi, si vous ne savez pas quoi faire ce soir, si vous ne savez pas quoi faire demain, aller au festival Décapadio du côté de Val d'Arc, un festival musical que vous allez pouvoir retrouver et qui est en partenariat avec M2S Radio. Donc voilà, n'hésitez pas à vous y rendre et on s'y retrouvera peut-être et peut-être que vous serez au micro de M2S Radio si on se croise.
1: Et oui, peut-être, hein, ça serait bien, hein. Un beau challenge peut-être.
0: Voilà. Allez, on vous souhaite une agréable soirée, un bon week-end et on se retrouve lundi à 16h.
1: Allez, à lundi, bon week-end.
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0: L'association de protection animale des cœurs à sauver avec le soutien de la pétanque uginoise organise le samedi 4 juillet à Ugine la première édition du tournoi de pétanque solidaire. Inscription à partir de 9h, début des parties à 10h. Concours de pétanque en doublette formée. Participation 12€ par équipe, un joueur licencié maximum par équipe. De nombreux lots à gagner. Venez partager une journée conviviale placée sous le signe du sport, de la bonne humeur et de la solidarité. Buvette et petite restauration sur place. Un événement en partenariat avec M2S Radio. Don du sang à Notre-Dame des Millières. Vendredi 26 juin de 16h à 19h30 à la salle des fêtes. Rendez-vous sur dondesang.efs.santé.fr. Se munir d'une pièce d'identité et venir à jeun.
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1: L'actualité de ce vendredi 26 juin sur M2S Radio. Depuis le 22 juin et jusqu'en septembre prochain, la préfecture et l'ARS Auvergne-Rhône-Alpes relaient la campagne nationale d'information sur les risques liés à la consommation de protoxyde d'azote. Cette campagne s'inscrit dans une dynamique régionale déjà engagée par les établissements de santé et par les collectivités. Souvent perçu à tort comme un produit festif sans danger, le protoxyde d'azote peut entraîner des complications neurologiques sévères, des troubles sensitifs et moteurs, des atteintes de la moelle épinière, des troubles psychiatriques. Au-delà des conséquences sur la santé, l'usage détourné du protoxyde d'azote soulève des enjeux importants en matière de sécurité publique. Les effets psychoactifs peuvent altérer la vigilance, les capacités psychomotrices et le comportement des consommateurs, augmentant ainsi les risques d'accidents, notamment sur la route. D'après les statistiques nationales des centres anti-poison, la région Auvergne-Rhône-Alpes est la quatrième région de France la plus concernée par l'usage détourné du protoxyde d'azote. La mairie de Sèze vient de lancer son premier programme de 20 biens proposés en bail réel solidaire, non loin d'un quartier résidentiel paisible. Le dispositif permet d'être propriétaire à moindre frais en dissociant le bâti du foncier. Le prix baisse ainsi de 15 à 30%. Deux bâtiments seront donc construits en lieu et place d'un ancien célibatorium d'EDF inhabité depuis longtemps. La municipalité a récemment fait l'acquisition de la parcelle auprès de l'énergéticien pour un coût de 300 000 euros. L'objectif est de proposer des logements pour de l'accession à la propriété à des prix plus bas que le marché, le tout dans une zone classée comme tendue.
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1: Le soleil brillera encore fortement demain matin avant la formation de nuages qui apporteront des orages en fin de journée et ce jusqu'en pleine. Les températures ne baisseront pas, elles devraient même encore grimper, 20 degrés de minimale le matin et 38 degrés de maximale l'après-midi. Les départements de la Savoie et de la Haute-Savoie seront toujours placés en vigilance orange canicule. L'indice UV sera de 9. La pollinisation, ce sera rouge pour le plantain et orange pour les graminées. La qualité de l'air sera encore mauvaise à Albertville et Ugine.
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3: Bonjour à toutes et à tous, c'est l'heure de votre rendez-vous au ciné sur M2S Radio en partenariat avec Les Amis du Cinéma. Et pour m'accompagner, comme toutes les semaines, je suis avec Caroline, chargée de communication des Amis du Cinéma. Bonjour Caroline.
4: Bonjour.
3: Alors, quel est le coup de cœur des Amis du Cinéma cette semaine?
4: Alors, notre coup de cœur cette semaine, ce serait « D'un monde à l'autre » de Jérémy Régnier. C'est un documentaire. Jérémy Régnier, après la mort accidentelle de son meilleur ami, entreprend avec un explorateur français un voyage à travers la banquise arctique. C'est une quête initiatique qui explore les territoires de la vie, là où l'hostilité du monde renvoie à la mort. C'est un film très intimiste, un voyage humain et sensoriel à travers le deuil et l'amitié. Et on aura plaisir à vous présenter ce film au Dôme Cinéma à Albertville.
3: Alors, quelles sont les sorties ciné cette semaine?
4: Alors, cette semaine, en sortie notable, on aura Des Mignons et des Monstres, donc le dernier film de cette série parallèle à Moi moche et méchant. Ça se passe dans les années 20 à Hollywood. Les Mignons travaillent dans l'industrie cinématographique, justement. Ils veulent faire leur propre film de monstres et décident de créer leur propre créature et d'aller en chercher à travers le monde. C'est un film qui nous emmène à la découverte de nouvelles bêtises affreusement drôles, plein de rire et de bonne humeur à voir en famille et qu'on vous propose au cinéma Gambetta à Albertville et au cinéma Chanteclerc à Ugine.
3: Et il y a également Les Caprices de l'Enfant Roi.
4: Oui, Les Caprices de l'Enfant Roi, qui est un film de Michel Leclerc. On est cette fois en 1651 et on va retrouver Louis, pas encore 14, qui est exfiltré par sa mère, qui le met en sécurité. Il est confié par D'Artagnan à Cyrano de Bergerac, qui est caché au sein de la troupe de théâtre de Madeleine Béjart et Molière, où il apprend les qualités qui feront de lui le roi soleil. Donc c'est une comédie décalée qui nous emmène dans les coulisses de l'histoire auprès de personnages mythiques qui vont se retrouver dans des situations complètement déjantées. C'est un film qu'on vous propose de retrouver au Dôme Cinéma à Albertville et au cinéma Chanteclerc à Ugine.
3: Et il y a également une dernière sortie.
4: Alors effectivement, elle est sans doute attendue du public. Il s'agit de Disclosure Day, le dernier film de Steven Spielberg, dans lequel une vérité est révélée au grand monde, une vérité qui annonce que nous ne sommes pas seuls, nous ne sommes pas les seuls êtres vivants dans l'univers. Donc c'est un film qui va venir titiller un peu la curiosité, dénoncer les théoristes du complot, faire réfléchir sur... la vérité sur le monde. Donc la seule question, c'est est-ce que vous serez prêt à l'accepter? C'est un film Disclosure Day que nous vous proposons de retrouver au cinéma Gambetta à Albertville et au cinéma Chanteclerc à Ugine.
3: Et il y a également deux films dont c'est la dernière séance cette semaine.
4: Effectivement, c'est votre dernière chance pour découvrir L'Abandon, qui est l'histoire de Samuel Paty, et L'Objet du délit, qui est une aventure qui se passe dans une troupe de théâtre.
3: Et si vous voulez en savoir plus et retrouver l'ensemble de la programmation sur les cinémas d'Ugine et d'Albertville, rendez-vous sur le site internet www.ami-du-cinéma.com. Merci Caroline et à la semaine prochaine.
4: Merci beaucoup.
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1: L'association de protection animale des cœurs à sauver avec le soutien de la pétanque uginoise organise le samedi 4 juillet à Ugine la première édition du tournoi de pétanque solidaire. Inscription à partir de 9h, début des parties à 10h. Concours de pétanque en doublette formée. Participation 12€ par équipe, un joueur licencié maximum par équipe. De nombreux lots à gagner. Venez partager une journée conviviale placée sous le signe du sport, de la bonne humeur et de la solidarité. Buvette et petite restauration sur place. Un événement en partenariat avec M2S Radio. Don du sang à Notre-Dame des Millières. Vendredi 26 juin de 16h à 19h30 à la salle des fêtes. Rendez-vous sur dondesang.efs.santé.fr. 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
1: L'actualité de ce vendredi 26 juin sur M2S Radio. Depuis le 22 juin et jusqu'en septembre prochain, la préfecture et l'ARS Auvergne-Rhône-Alpes relaient la campagne nationale d'information sur les risques liés à la consommation de protoxyde d'azote. Cette campagne s'inscrit dans une dynamique régionale déjà engagée par les établissements de santé et par les collectivités. Souvent perçu à tort comme un produit festif sans danger, le protoxyde d'azote peut entraîner des complications neurologiques sévères, des troubles sensitifs et moteurs, des atteintes de la moelle épinière, des troubles psychiatriques. Au-delà des conséquences sur la santé, l'usage détourné du protoxyde d'azote soulève des enjeux importants en matière de sécurité publique. Les effets psychoactifs peuvent altérer la vigilance, les capacités psychomotrices et le comportement des consommateurs, augmentant ainsi les risques d'accidents, notamment sur la route. D'après les statistiques nationales des centres anti-poison, la région Auvergne-Rhône-Alpes est la quatrième région de France la plus concernée par l'usage détourné du protoxyde d'azote. La mairie de Sèze vient de lancer son premier programme de 20 biens proposés en bail réel solidaire, non loin d'un quartier résidentiel paisible. Le dispositif permet d'être propriétaire à moindre frais en dissociant le bâti du foncier. Le prix baisse ainsi de 15 à 30%. Deux bâtiments seront donc construits en lieu et place d'un ancien célibatorium d'EDF inhabité depuis longtemps. La municipalité a récemment fait l'acquisition de la parcelle auprès de l'énergéticien pour un coût de 300 000 euros. L'objectif est de proposer des logements pour de l'accession à la propriété à des prix plus bas que le marché, le tout dans une zone classée comme tendue.
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1: Le soleil brillera encore fortement demain matin avant la formation de nuages qui apporteront des orages en fin de journée et ce jusqu'en pleine. Les températures ne baisseront pas, elles devraient même encore grimper, 20 degrés de minimale le matin et 38 degrés de maximale l'après-midi. Les départements de la Savoie et de la Haute-Savoie seront toujours placés en vigilance orange canicule. L'indice UV sera de 9. La pollinisation, ce sera rouge pour le plantain et orange pour les graminées. La qualité de l'air sera encore mauvaise à Albertville et Ugine.

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5: Bonjour à toutes et à tous, c'est l'heure de votre rendez-vous au ciné sur M2S Radio en partenariat avec Les Amis du Cinéma. Et pour m'accompagner, comme toutes les semaines, je suis avec Caroline, chargée de communication des Amis du Cinéma. Bonjour Caroline.
6: Bonjour.
5: Alors, quel est le coup de cœur des Amis du Cinéma cette semaine?
6: Alors, notre coup de cœur cette semaine, ce serait « D'un monde à l'autre » de Jérémy Régnier. C'est un documentaire. Jérémy Régnier, après la mort accidentelle de son meilleur ami, entreprend avec un explorateur français un voyage à travers la banquise arctique. C'est une quête initiatique qui explore les territoires de la vie, là où l'hostilité du monde renvoie à la mort. C'est un film très intimiste, un voyage humain et sensoriel à travers le deuil et l'amitié. Et on aura plaisir à vous présenter ce film au Dôme Cinéma à Albertville.
5: Alors, quelles sont les sorties ciné cette semaine?
6: Alors, cette semaine, en sorties notables, on aura des Mignons et des Monstres. Donc, le dernier film de cette série parallèle à Moi, Moche et Méchant. Ça se passe dans les années 20 à Hollywood. Les Mignons travaillent dans l'industrie cinématographique, justement. Ils veulent faire leur propre film de monstres et décident de créer leur propre créature et d'aller en chercher à travers le monde. C'est un film qui nous emmène à la découverte de nouvelles bêtises affreusement drôles, plein de rire et de bonne humeur à voir en famille et qu'on vous propose au cinéma Gambetta à Albertville et au cinéma Chanteclair à Ugine.
5: Et il y a également Les Caprices de l'Enfant Roi.
6: Oui, Les Caprices de l'Enfant Roi, qui est un film de Michel Leclerc. On est cette fois en 1651 et on va retrouver Louis, pas encore 14, qui est exfiltré par sa mère, qui le met en sécurité. Il est confié par D'Artagnan à Cyrano de Bergerac et caché au sein de la troupe de théâtre de Madeleine Béjart et Molière, où il apprend les qualités qui feront de lui le roi soleil. Donc c'est une comédie décalée qui nous emmène dans les coulisses de l'histoire auprès de personnages mythiques qui vont se retrouver dans des situations complètement déjantées. C'est un film qu'on vous propose de retrouver au Dôme Cinéma à Albertville et au cinéma Chanteclair à Ugine.
5: Et il y a également une dernière sortie.
6: Alors effectivement, elle est sans doute attendue du public. Il s'agit de Disclosure Day, le dernier film de Steven Spielberg, dans lequel une vérité est révélée au grand monde, une vérité qui annonce que nous ne sommes pas seuls, nous ne sommes pas les seuls êtres vivants dans l'univers. Donc c'est un film qui va venir titiller un peu la curiosité, dénoncer les théoristes du complot, faire réfléchir sur... la vérité sur le monde. Donc la seule question, c'est est-ce que vous serez prêt à l'accepter? C'est un film Disclosure Day que nous vous proposons de retrouver au cinéma Gambetta à Albertville et au cinéma Chanteclair à Ugine.
5: Et il y a également deux films dont c'est la dernière séance cette semaine.
6: Effectivement, c'est votre dernière chance pour découvrir L'Abandon, qui est l'histoire de Samuel Paty, et L'Objet du délit, qui est une aventure qui se passe dans une troupe de théâtre.
5: Et si vous voulez en savoir plus et retrouver l'ensemble de la programmation sur les cinémas d'Ugine et d'Albertville, rendez-vous sur le site internet www.ami-du-cinéma.com. Merci Caroline et à la semaine prochaine.
6: Merci beaucoup.
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1: L'actualité de ce vendredi 26 juin sur M2S Radio. Depuis le 22 juin et jusqu'en septembre prochain, la préfecture et l'ARS Auvergne-Rhône-Alpes relaient la campagne nationale d'information sur les risques liés à la consommation de protoxyde d'azote. Cette campagne s'inscrit dans une dynamique régionale déjà engagée par les établissements de santé et par les collectivités. Souvent perçu à tort comme un produit festif sans danger, le protoxyde d'azote peut entraîner des complications neurologiques sévères, des troubles sensitifs et moteurs, des atteintes de la moelle épinière, des troubles psychiatriques. Au-delà des conséquences sur la santé, l'usage détourné du protoxyde d'azote soulève des enjeux importants en matière de sécurité publique. Les effets psychoactifs peuvent altérer la vigilance, les capacités psychomotrices et le comportement des consommateurs, augmentant ainsi les risques d'accidents, notamment sur la route. D'après les statistiques nationales des centres anti-poison, la région Auvergne-Rhône-Alpes est la quatrième région de France la plus concernée par l'usage détourné du protoxyde d'azote. La mairie de Sèze vient de lancer son premier programme de 20 biens proposés en bail réel solidaire, non loin d'un quartier résidentiel paisible. Le dispositif permet d'être propriétaire à moindre frais en dissociant le bâti du foncier. Le prix baisse ainsi de 15 à 30%. Deux bâtiments seront donc construits en lieu et place d'un ancien célibatorium d'EDF inhabité depuis longtemps. La municipalité a récemment fait l'acquisition de la parcelle auprès de l'énergéticien pour un coût de 300 000 euros. L'objectif est de proposer des logements pour de l'accession à la propriété à des prix plus bas que le marché, le tout dans une zone classée comme tendue.
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1: Le soleil brillera encore fortement demain matin avant la formation de nuages qui apporteront des orages en fin de journée et ce jusqu'en pleine. Les températures ne baisseront pas, elles devraient même encore grimper, 20 degrés de minimale le matin et 38 degrés de maximale l'après-midi. Les départements de la Savoie et de la Haute-Savoie seront toujours placés en vigilance orange canicule. L'indice UV sera de 9. La pollinisation, ce sera rouge pour le plantain et orange pour les graminées. La qualité de l'air sera encore mauvaise à Albertville et Ugine.

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